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0: Bonjour à tous, il souffle comme un air d'été sur Châtellerault, ce beau soleil nous donne déjà des envies de balade et de sortie pour en profiter un maximum. Votre agenda est là pour vous donner des idées et cette semaine je peux vous dire que vous n'aurez pas d'excuses pour dire qu'il ne se passe rien à Châtellerault, alors c'est parti pour votre agenda local. Du mardi 26 mai au dimanche 31 mai, semaine des super mamans au centre aquatique de Châtellerault. L'entrée est offerte aux mamans accompagnées de leurs enfants. Et le samedi 30 mai, photo de famille pendant la baignade familiale de 10h30 à midi. Inscription et information au 05 49 21 14 83. Jeudi 28 mai, de 15h à 19h, collecte de sang à la salle Camille Paget, avenue Camille Paget à Châtellerault. À titre d'information, 10 000 dons de sang sont nécessaires chaque jour en France pour pouvoir subvenir aux besoins des malades. Inscrivez-vous sur le site de l'EFS à dondesang.efs.santé.fr et n'oubliez pas votre pièce d'identité le jour J. Jeudi 28 mai de 18h à 20h, café linguistique au 4. Le café linguistique prône l'échange culturel et le rassemblement des personnes souhaitant apprendre et pratiquer les langues de façon originale. Anglais, allemand, espagnol, polonais, etc. C'est également un moyen de mettre en relation des Français et des personnes étrangères vivant à Châtellerault. Inscription au 05 49 23 70 00 ou par mail à le4@grand-châtellerault.fr. Jeudi 28 mai de 18h à 21h à la station Jam. Comme chaque dernier jeudi du mois, la station met sa scène à disposition des musiciens pour qu'ils se rencontrent et improvisent pour le plaisir de tous. Jeudi 28 mai de 20h à 21h25, spectacle de Paul Mirabel au cinéma Le Loft. Son nouveau spectacle Par Amour est désormais complet à Paris ainsi que dans tous les zéniths de France. Du coup, il a décidé d'organiser une séance unique au cinéma le jeudi 28 mai 2026 pour que vous puissiez le voir ou le revoir. Réservation en ligne sur le lien diffusé sur nos réseaux sociaux et sur notre site internet. Vendredi 29 mai de 11h à 13h, la route Vue du Guidon, formation théorique organisée par le 4 à Châtellerault. Cette formation d'une durée de 2h et animée par Recycle permet d'acquérir les connaissances nécessaires pour améliorer et sécuriser sa pratique du vélo et ou sa conduite en voiture pour la sécurité de tous. Inscription au 05 49 23 64 99 ou par mail à meavelo@grand-châtellerault.fr. Vendredi 29 mai à 18h30, dans le cadre du projet Culture Vivace, la Fausse Compagnie accueille l'artiste Mélodie Auroux en résidence avec les élèves de 5e du collège Léon Huet de La Roche-Posay. La restitution de la création des élèves aura lieu au cinéma Le Kerloué à La Roche-Posay lors de leur spectacle Ma toute première chanson mise en scène par Mélodie Auroux. Vendredi 29 mai de 20h à 23h, soirée karaoké au VNB. Du vendredi 29 mai au dimanche 31 mai, nouvelle exposition de dessins d'enfants intitulée « Dessins perchés à la coulée verte de Nintré ». L'objectif est de valoriser l'expression artistique des enfants et de dynamiser le centre-ville de Nintré. Information au 05 49 90 34 83. Samedi 30 mai de 10h à 22h, le réseau économique nintréen organise la deuxième édition de son salon bien-être à la salle des fêtes de Nintré. Vous pourrez découvrir les nombreux exposants, les conférences et les différents ateliers proposés. L'entrée est gratuite, buvette et restauration sur place. Samedi 30 mai de 10h à 12h30 à la cabane du lac à Châtellerault, atelier curiosité scientifique, amusez-vous en apprenant, apprenez en vous amusant avec les expériences scientifiques des petits débrouillards. Inscription au 05 49 23 70 80 ou par mail lacabanedulac@grand-châtellerault.fr. Samedi 30 mai, de 14h30 à 18h, à la salle de la Gornière, atelier danse en cercle organisé par l'association Danse pour la Paix. Cet atelier d'initiation est ouvert à tous et animé par Dominique Casari, artiste et art-thérapeute. L'atelier sera suivi d'un temps d'échange autour d'un goûter partagé apporté par chacun. Participation libre avec un minimum de 8€. Contact dansepourlapaix@gmail.com. Samedi 30 mai de 15h à 2h, le festival Culture au Jardin revient pour sa 5e édition à Lavosseau sur la commune de Boivre-la-Vallée. Au programme spectacle vivant, concerts, marché artisanal et exposition d'art au cœur d'un jardin de particuliers. Un festival familial et convivial à prix libre avec buvette et restauration sur place. Samedi 30 mai, dès 15h30, le Centre Châtellerodé d'Histoire Archive propose à la salle Duché de Senon-sur-Vienne une conférence intitulée « Forclan à Senon-sur-Vienne, 12 000 ans d'histoire à la confluence du Clain et de la Vienne ». Animée par Christophe Mété, une rencontre autour des découvertes archéologiques du site de Forclan et l'histoire ancienne du territoire châtellerodé. Samedi 30 mai, à partir de 20h30, spectacle violon de Prague à l'église Saint-Jean l'Évangéliste à Châteauneuf. Venez découvrir un concert reprenant les chefs-d'œuvre de la musique classique, Mozart, Paganini, Fauré et tant d'autres, mais aussi Dvorak et Smetana, ces deux fameux compositeurs tchèques que les violons de Prague ressentent si profondément. Tarif entre 20 et 37 euros, inscription au 05 49 21 05 47. Samedi 30 et dimanche 31 mai, challenge foot Louis Arnaud Rabbit organisé par le Stade Olympique Châtellerodé au Stade de la Montée Rouge. À Châtellerault, des clubs de Monaco, Angers, Auxerre participeront à l'événement. L'entrée est libre. Dimanche 31 mai, de 8h à 17h, vide-grenier à Vouneuil-sur-Vienne, organisé par l'association des parents d'élèves. Buvette et food truck sur place, inscription par mail à apevouneuil@gmail.com. Dimanche 31 mai, fête du vélo organisée par l'association A Vélo Châtellerault sur la place Ferdinand Buisson entre les ponts Camille de Hogue et Henri IV côté Châteauneuf. La journée débutera par une déambulation cyclable festive à 10h. Au programme de la fête cette année, pique-nique concert de Gauthier Mauve à midi. Une bourse au vélo de 14h à 17h, une chasse au trésor cyclable par équipe de 14h à 16h30. Parmi les partenaires de la fête, la station et Emmaüs. Animation sur place, vélo folies, fresques participatives de dessin autour du thème du vélo, parcours vélo enfant, atelier auto-réparation vélo, conseil parcours et sécurité vélo. La fête se terminera par un goûter offert aux participants de la chasse au trésor et par un concert de Batucada. La fête du vélo, c'est ce dimanche 31 mai sur la place Ferdinand Buisson à Châtellerault et c'est gratuit. Dimanche 31 mai de 11h à 16h, le brunch concert annuel de la station avec Flaxmood. Flaxmood, c'est trois femmes, trois voix, six instruments réunis autour de trois humeurs, soul, groove, blues. Flack pour Roberta Flack, une des divas noires américaines qui a marqué la musique soul, jazz et folk. Mood comme l'humeur de la chanson. Inscription et réservation en ligne sur le site internet de la station, lastation-asso.fr ou par mail à contact@lastation-asso.fr. La station, c'est toujours au 6 avenue du Général de Gaulle à Châtellerault. Et on prend un petit peu d'avance pour vous parler des événements de la semaine prochaine. Mercredi 3 juin, de 14h à 16h30, le collectif Médiacité Grand Châtellerault organise au Loft Cinéma un ciné-débat autour de l'entrepreneuriat et de la créativité. Un après-midi gratuit, ouvert à tous pour découvrir des parcours inspirants, des métiers, des formations et des initiatives destinées aux jeunes de 12 à 25 ans ainsi qu'aux familles et professionnels de l'accompagnement. Vendredi 5 juin, à la salle polyvalente des Renardières, à partir de 19h, conférence gratuite organisée par la MJC Horizon Sud et la Fédération Sportive UFO-LEP sur les écrans au quotidien contenu choquant. Inscription auprès de l'accueil de la MJC Horizon Sud au 05 49 21 05 32. Vendredi 5 juin de 19h à 22h30, soirée mexicaine organisée par la MJC Horizon Sud à l'Objet Tech Café de Châtellerault. Renseignements et réservations au 07 99 16 00 ou au 05 86 30 50 41. Samedi 6 juin, à l'occasion de la fête de la radio, notre association installera un plateau radio sur la place Émile Zola à Châtellerault pour un atelier découverte radio le matin et une émission spéciale en direct avec des invités et des acteurs du territoire l'après-midi. Une animation gratuite ouverte à tous pour découvrir les coulisses de la radio et vivre l'expérience du direct. Rendez-vous dès 10h30, place Émile Zola. Les samedis 6 et dimanche 7 juin, le Châtellerault Tattoo Show s'installe au Chiou à Châtellerault à l'initiative de Flo et Faya Tattoo. Au programme, une cinquantaine de tatoueurs, artisans, concerts, concours de tatouage, animations, food truck et espace familial avec la présence du tatoueur invité, Nesky. Entrée 8 euros, passe 2 jours 15 euros, gratuit pour les moins de 10 ans. Enfin, la MJC de Nintré organise son grand show de danse au Palais des Congrès du Futuroscope le samedi 20 juin. Les préventes pour le spectacle Le Grand Départ s'effectuent en ligne ou au bureau d'accueil de la MJC sur rendez-vous jusqu'au 3 juin. Tarif enfant moins de 12 ans 7 euros, 15 euros pour les adultes. Contact MJC au 07 82 30 60 13. Ouverture des portes 19h, spectacle à 20h, buvette sur place. 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
2: Bonjour à tous et à toutes sur Ozones FM. Il est l'heure de votre météo du jeudi pour Châtellerault et sa région. Ce matin, attendez-vous à un temps magnifique, avec des températures autour de 22 degrés. Dans l'après-midi, un grand soleil. Les températures monteront jusqu'à 33 degrés. Ce soir, un ciel bleu, il fera environ 31 degrés. Les températures du jour varient entre 18 et 34 degrés. Très belle journée à tous, restez à l'écoute de Ozones FM.

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1: Quel drôle de jeu que furent les deuxièmes Olympiades de l'ère moderne. Prévues à Paris, 4 ans après leur réhabilitation à Athènes en 1896, ces Jeux Olympiques étaient en quelque sorte un prétexte pour honorer le père français de ces Jeux modernes, Pierre de Coubertin. Et c'est en parallèle de l'exposition universelle qui bat son plein au sein de la capitale française que le 14 mai 1900 s'ouvrent ainsi les Jeux Olympiques. Au programme, une vingtaine de sports et une centaine d'épreuves qui s'étaleront sur une durée longue de 5 mois et demi jusqu'au 28 octobre de la même année. Une durée exceptionnelle qui, combinée à une publicité davantage portée sur l'expo universelle, vont rendre quasiment invisibles ces Olympiades. Certains parlent même de fiasco. Mais nous ne nous y trompons pas, ces Jeux ont plusieurs intérêts, notamment pour les sportives. En effet, en juillet, durant ces mêmes Jeux parisiens, la joueuse de tennis britannique Charlotte Cooper va inscrire son nom dans la postérité en devenant la première femme championne olympique à titre individuel, en s'imposant en simple face à la Française Hélène Prévost. Au total, plus de 1200 athlètes s'étaient donné rendez-vous en 1900. 24 ans plus tard, à Paris toujours, ce seront 3100 sportives et sportifs qui investiront la capitale pour de nouveaux jeux qui connaîtront davantage de succès populaire. Allez, on se donne rendez-vous demain pour d'autres histoires d'un jour avec Mémoire Sport.
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Bonjour à tous, il souffle comme un air d'été sur Châtellerault, ce beau soleil nous donne déjà des envies de balades et de sorties pour en profiter un maximum. Votre agenda est là pour vous donner des idées et cette semaine je peux vous dire que vous n'aurez pas d'excuses pour dire qu'il ne se passe rien à Châtellerault, alors c'est parti pour votre agenda local. Du mardi 26 mai au dimanche 31 mai, semaine des super mamans au centre aquatique de Châtellerault. L'entrée est offerte aux mamans accompagnées de leurs enfants et le samedi 30 mai, photo de famille pendant la baignade familiale de 10h30 à midi. Inscription et information au 05 49 21 14 83. Jeudi 28 mai, de 15h à 19h, collecte de sang à la salle Camille Paget, avenue Camille Paget à Châtellerault. À titre d'information, 10 000 dons de sang sont nécessaires chaque jour en France pour pouvoir subvenir aux besoins des malades. Inscrivez-vous sur le site de l'EFS à dondesang.efs.santé.fr et n'oubliez pas votre pièce d'identité le jour J. Jeudi 28 mai de 18h à 20h, café linguistique au 4. Le café linguistique prône l'échange culturel et le rassemblement des personnes souhaitant apprendre et pratiquer les langues de façon originale. Anglais, allemand, espagnol, polonais, etc. C'est également un moyen de mettre en relation des Français et des personnes étrangères vivant à Châtellerault.

0: Inscription au 05 49 23 70 00 ou par mail à le4@grand-chatellerault.fr. Jeudi 28 mai de 18h à 21h à la station Jam. Comme chaque dernier jeudi du mois, la station met sa scène à disposition des musiciens pour qu'ils se rencontrent et improvisent pour le plaisir de tous. Jeudi 28 mai de 20h à 21h25, spectacle de Paul Mirabel au cinéma Le Loft. Son nouveau spectacle Par Amour est désormais complet à Paris ainsi que dans tous les Zéniths de France. Du coup, il a décidé d'organiser une séance unique au cinéma le jeudi 28 mai 2026 pour que vous puissiez le voir ou le revoir. Réservation en ligne sur le lien diffusé sur nos réseaux sociaux et sur notre site internet. Vendredi 29 mai de 11h à 13h, la route Vue du Guidon, formation théorique organisée par le 4 à Châtellerault. Cette formation d'une durée de 2h et animée par Recycle permet d'acquérir les connaissances nécessaires pour améliorer et sécuriser sa pratique du vélo et ou sa conduite en voiture pour la sécurité de tous. Inscription au 05 49 23 64 99 ou par mail à meavelo@grand-chatellerault.fr. Vendredi 29 mai à 18h30, dans le cadre du projet Culture Vivace, la Fausse Compagnie accueille l'artiste Mélodie Auroux en résidence avec les élèves de 5e du collège Léon Huet de La Roche-Posay. La restitution de la création des élèves aura lieu au cinéma Le Kerlouet à La Roche-Posay lors de leur spectacle Ma toute première chanson mise en scène par Mélodie Auroux. Vendredi 29 mai de 20h à 23h, soirée karaoké au VNB. Du vendredi 29 mai au dimanche 31 mai, nouvelle exposition de dessins d'enfants intitulée « Dessins perchés à la coulée verte de Nintré ». L'objectif est de valoriser l'expression artistique des enfants et de dynamiser le centre-ville de Nintré. Information au 05 49 90 34 83. Samedi 30 mai de 10h à 22h, le réseau économique nintréen organise la deuxième édition de son salon bien-être à la salle des fêtes de Nintré. Vous pourrez découvrir les nombreux exposants, les conférences et les différents ateliers proposés. L'entrée est gratuite, buvette et restauration sur place. Samedi 30 mai de 10h à 12h30 à la cabane du lac à Châtellerault, atelier curiosité scientifique, amusez-vous en apprenant, apprenez en vous amusant avec les expériences scientifiques des petits débrouillards. Inscription au 05 49 23 70 80 ou par mail lacabanedulac@grand-chatellerault.fr. Samedi 30 mai de 14h30 à 18h à la salle de la Gornière, atelier danse en cercle organisé par l'association Danse pour la Paix. Cet atelier d'initiation est ouvert à tous et animé par Dominique Casari, artiste et art thérapeute. L'atelier sera suivi d'un temps d'échange autour d'un goûter partagé apporté par chacun. Participation libre avec un minimum de 8€. Contact dansepourlapaix@gmail.com. Samedi 30 mai de 15h à 2h, le festival Culture au Jardin revient pour sa 5e édition à Lavosso sur la commune de Boivre-la-Vallée. Au programme spectacle vivant, concerts, marché artisanal et exposition d'art au cœur d'un jardin de particuliers. Un festival familial et convivial à prix libre avec buvette et restauration sur place. Samedi 30 mai, dès 15h30, le Centre Châtellerault d'Histoire Archives propose à la salle Duché de Senon-sur-Vienne une conférence intitulée « Forclan à Senon-sur-Vienne, 12 000 ans d'histoire à la confluence du Clain et de la Vienne ». Animée par Christophe Mété, une rencontre autour des découvertes archéologiques du site de Forclan et l'histoire ancienne du territoire châtellerodais. Samedi 30 mai, à partir de 20h30, spectacle violon de Prague à l'église Saint-Jean l'Évangéliste à Châteauneuf. Venez découvrir un concert reprenant les chefs-d'œuvre de la musique classique, Mozart, Paganini, Fauré et tant d'autres, mais aussi Dvorak et Smetana, ces deux fameux compositeurs tchèques que les violons de Prague ressentent si profondément. Tarif entre 20 et 37 euros, inscription au 05 49 21 05 47. Samedi 30 et dimanche 31 mai, challenge foot Louis Arnaud Rabbit organisé par le Stade Olympique Châtellerault au Stade de la Montée Rouge. À Châtellerault, des clubs de Monaco, Angers, Auxerre participeront à l'événement. L'entrée est libre. Dimanche 31 mai, de 8h à 17h, vide-grenier à Vouneuil-sur-Vienne, organisé par l'association des parents d'élèves. Buvette et food truck sur place, inscription par mail à apevouneuil@gmail.com. Dimanche 31 mai, fête du vélo organisée par l'association A Vélo Châtellerault sur la place Ferdinand Buisson entre les ponts Camille de Hogue et Henri IV côté Châteauneuf. La journée débutera par une déambulation cyclable festive à 10h. Au programme de la fête cette année, pique-nique concert de Gauthier Mauve à midi. Une bourse au vélo de 14h à 17h, une chasse au trésor cyclable par équipe de 14h à 16h30. Parmi les partenaires de la fête, la station et Emmaüs. Animation sur place, vélo folies, fresque participative de dessin autour du thème du vélo, parcours vélo enfant, atelier auto-réparation vélo, conseil parcours et sécurité vélo. La fête se terminera par un goûter offert aux participants de la chasse au trésor et par un concert de Batucada. La fête du vélo, c'est ce dimanche 31 mai sur la place Ferdinand Buisson à Châtellerault et c'est gratuit. Dimanche 31 mai de 11h à 16h, le brunch concert annuel de la station avec Flaxmood. Flaxmood, c'est trois femmes, trois voix, six instruments réunis autour de trois humeurs, soul, groove, blues. Flack pour Roberta Flack, une des divas noires américaines qui a marqué la musique soul, jazz et folk. Mood comme l'humeur de la chanson. Inscription et réservation en ligne sur le site internet de la station, lastation-asso.fr ou par mail à contact@lastation-asso.fr. La station, c'est toujours au 6 avenue du Général de Gaulle à Châtellerault. Et on prend un petit peu d'avance pour vous parler des événements de la semaine prochaine, mercredi 3 juin de 14h à 16h30. Le collectif Médiacité Grand Châtellerault organise au Loft Cinéma un ciné-débat autour de l'entrepreneuriat et de la créativité. Un après-midi gratuit, ouvert à tous pour découvrir des parcours inspirants, des métiers, des formations et des initiatives destinées aux jeunes de 12 à 25 ans ainsi qu'aux familles et professionnels de l'accompagnement. Vendredi 5 juin, à la salle polyvalente des Renardières, à partir de 19h, conférence gratuite organisée par la MJC Horizon Sud et la Fédération Sportive UFO-LEP sur les écrans au quotidien contenu choquant. Inscription auprès de l'accueil de la MJC Horizon Sud au 05 49 21 05 32. Vendredi 5 juin de 19h à 22h30, soirée mexicaine organisée par la MJC Horizon Sud à l'Objet Tech Café de Châtellerault. Renseignements et réservations au 07 99 16 00 ou au 05 86 30 50 41. Samedi 6 juin, à l'occasion de la fête de la radio, notre association installera un plateau radio sur la place Émile Zola à Châtellerault pour un atelier découverte radio le matin et une émission spéciale en direct avec des invités et des acteurs du territoire l'après-midi. Une animation gratuite ouverte à tous pour découvrir les coulisses de la radio et vivre l'expérience du direct. Rendez-vous dès 10h30, place Émile Zola. Les samedis 6 et dimanche 7 juin, le Châtellerault Tattoo Show s'installe au Chiou à Châtellerault à l'initiative de Flo et Faya Tattoo. Au programme, une cinquantaine de tatoueurs, artisans, concerts, concours de tatouage, animation, food truck et espace familial avec la présence du tatoueur invité, Nusky. Entrée 8 euros, passe 2 jours 15 euros, gratuit pour les moins de 10 ans. Enfin, la MJC de Nintré organise son grand show de danse au Palais des Congrès du Futuroscope le samedi 20 juin. Les préventes pour le spectacle Le Grand Départ s'effectuent en ligne ou au bureau d'accueil de la MJC sur rendez-vous jusqu'au 3 juin. Tarif enfant moins de 12 ans 7 euros, 15 euros pour les adultes. Contact MJC au 07 82 30 60 13. Ouverture des portes 19h, spectacle à 20h, buvette sur place. 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

0: Bonjour à tous, il souffle comme un air d'été sur Châtellerault, ce beau soleil nous donne déjà des envies de balade et de sortie pour en profiter un maximum. Votre agenda est là pour vous donner des idées et cette semaine je peux vous dire que vous n'aurez pas d'excuses pour dire qu'il ne se passe rien à Châtellerault, alors c'est parti pour votre agenda local. Du mardi 26 mai au dimanche 31 mai, semaine des super mamans au centre aquatique de Châtellerault. L'entrée est offerte aux mamans accompagnées de leurs enfants. Et le samedi 30 mai, photo de famille pendant la baignade familiale de 10h30 à midi. Inscription et information au 05 49 21 14 83. Jeudi 28 mai, de 15h à 19h, collecte de sang à la salle Camille Paget, avenue Camille Paget à Châtellerault. À titre d'information, 10 000 dons de sang sont nécessaires chaque jour en France pour pouvoir subvenir aux besoins des malades. Inscrivez-vous sur le site de l'EFS à dondesang.efs.santé.fr et n'oubliez pas votre pièce d'identité le jour J. Jeudi 28 mai de 18h à 20h, café linguistique au 4. Le café linguistique prône l'échange culturel et le rassemblement des personnes souhaitant apprendre et pratiquer les langues de façon originale. Anglais, allemand, espagnol, polonais, etc. C'est également un moyen de mettre en relation des Français et des personnes étrangères vivant à Châtellerault. Inscription au 05 49 23 70 00 ou par mail à le4@grand-châtellerault.fr. Jeudi 28 mai de 18h à 21h à la station Jam. Comme chaque dernier jeudi du mois, la station met sa scène à disposition des musiciens pour qu'ils se rencontrent et improvisent pour le plaisir de tous. Jeudi 28 mai de 20h à 21h25, spectacle de Paul Mirabel au cinéma Le Loft. Son nouveau spectacle Par Amour est désormais complet à Paris ainsi que dans tous les zéniths de France. Du coup, il a décidé d'organiser une séance unique au cinéma le jeudi 28 mai 2026 pour que vous puissiez le voir ou le revoir. Réservation en ligne sur le lien diffusé sur nos réseaux sociaux et sur notre site internet. Vendredi 29 mai de 11h à 13h, la route vue du guidon, formation théorique organisée par le 4 à Châtellerault. Cette formation d'une durée de 2h et animée par Recycle permet d'acquérir les connaissances nécessaires pour améliorer et sécuriser sa pratique du vélo et ou sa conduite en voiture pour la sécurité de tous. Inscription au 05 49 23 64 99 ou par mail à meavelo@grand-châtellerault.fr. Vendredi 29 mai à 18h30, dans le cadre du projet Culture Vivace, la Fausse Compagnie accueille l'artiste Mélodie Auroux en résidence avec les élèves de 5e du collège Léon Huet de La Roche-Posay. La restitution de la création des élèves aura lieu au cinéma Le Kerlouet à La Roche-Posay lors de leur spectacle Ma toute première chanson mise en scène par Mélodie Auroux. Vendredi 29 mai de 20h à 23h, soirée karaoké au VNB. Du vendredi 29 mai au dimanche 31 mai, nouvelle exposition de dessins d'enfants intitulée « Dessins perchés à la coulée verte de Nintré ». L'objectif est de valoriser l'expression artistique des enfants et de dynamiser le centre-ville de Nintré. Information au 05 49 90 34 83. Samedi 30 mai de 10h à 22h, le réseau économique nintréen organise la deuxième édition de son salon bien-être à la salle des fêtes de Nintré. Vous pourrez découvrir les nombreux exposants, les conférences et les différents ateliers proposés. L'entrée est gratuite, buvette et restauration sur place. Samedi 30 mai de 10h à 12h30 à la cabane du lac à Châtellerault, atelier curiosité scientifique, amusez-vous en apprenant, apprenez en vous amusant avec les expériences scientifiques des petits débrouillards. Inscription au 05 49 23 70 80 ou par mail lacabanedulac@grand-châtellerault.fr. Samedi 30 mai, de 14h30 à 18h, à la salle de la Gornière, atelier danse en cercle organisé par l'association Danse pour la Paix. Cet atelier d'initiation est ouvert à tous et animé par Dominique Casari, artiste et art-thérapeute. L'atelier sera suivi d'un temps d'échange autour d'un goûter partagé apporté par chacun. Participation libre avec un minimum de 8€. Contact dansepourlapaix@gmail.com. Samedi 30 mai de 15h à 2h, le festival Culture au Jardin revient pour sa 5e édition à Lavosso sur la commune de Boivre-la-Vallée. Au programme spectacle vivant, concerts, marché artisanal et exposition d'art au cœur d'un jardin de particuliers. Un festival familial et convivial à prix libre avec buvette et restauration sur place. Samedi 30 mai, dès 15h30, le Centre Châtellerodé d'Histoire Archives propose à la salle du Chais de Senon-sur-Vienne une conférence intitulée « Forclan à Senon-sur-Vienne, 12 000 ans d'histoire à la confluence du Clain et de la Vienne ». Animée par Christophe Mété, une rencontre autour des découvertes archéologiques du site de Forclan et l'histoire ancienne du territoire châtellerodé. Samedi 30 mai à partir de 20h30, spectacle violon de Prague à l'église Saint-Jean l'Évangéliste à Châteauneuf. Venez découvrir un concert reprenant les chefs-d'œuvre de la musique classique, Mozart, Paganini, Fauré et tant d'autres, mais aussi Dvorak et Smetana, ces deux fameux compositeurs tchèques que les violons de Prague ressentent si profondément. Tarif entre 20 et 37 euros, inscription au 05 49 21 05 47. Samedi 30 et dimanche 31 mai, challenge foot Louis Arnaud Rabbit organisé par le Stade Olympique Châtellerodé au Stade de la Montée Rouge. À Châtellerault, des clubs de Monaco, Angers, Auxerre participeront à l'événement. L'entrée est libre. Dimanche 31 mai, de 8h à 17h, vide-grenier à Vouneuil-sur-Vienne, organisé par l'association des parents d'élèves. Buvette et food truck sur place, inscription par mail à apevouneuil@gmail.com. Dimanche 31 mai, fête du vélo organisée par l'association A Vélo Châtellerault sur la place Ferdinand Buisson entre les ponts Camille de Hogue et Henri IV côté Châteauneuf. La journée débutera par une déambulation cyclable festive à 10h. Au programme de la fête cette année, pique-nique concert de Gauthier Mauve à midi. Une bourse au vélo de 14h à 17h, une chasse au trésor cyclable par équipe de 14h à 16h30. Parmi les partenaires de la fête, la station et Emmaüs. Animation sur place, vélo folies, fresques participatives de dessin autour du thème du vélo, parcours vélo enfant, atelier auto-réparation vélo, conseil parcours et sécurité vélo. La fête se terminera par un goûter offert aux participants de la chasse au trésor et par un concert de Batucada. La fête du vélo, c'est ce dimanche 31 mai sur la place Ferdinand Buisson à Châtellerault et c'est gratuit. Dimanche 31 mai de 11h à 16h, le brunch concert annuel de la station avec Flaxmood. Flaxmood, c'est trois femmes, trois voix, six instruments réunis autour de trois humeurs, soul, groove, blues. Flack pour Roberta Flack, une des divas noires américaines qui a marqué la musique soul, jazz et folk. Mood comme l'humeur de la chanson. Inscription et réservation en ligne sur le site internet de la station, lastation-asso.fr ou par mail à contact@lastation-asso.fr. La station, c'est toujours au 6 avenue du Général de Gaulle à Châtellerault. Et on prend un petit peu d'avance pour vous parler des événements de la semaine prochaine. Mercredi 3 juin, de 14h à 16h30, le collectif Médiacité Grand Châtellerault organise au Loft Cinéma un ciné-débat autour de l'entrepreneuriat et de la créativité. Un après-midi gratuit, ouvert à tous pour découvrir des parcours inspirants, des métiers, des formations et des initiatives destinées aux jeunes de 12 à 25 ans ainsi qu'aux familles et professionnels de l'accompagnement. Vendredi 5 juin, à la salle polyvalente des Renardières, à partir de 19h, conférence gratuite organisée par la MJC Horizon Sud et la Fédération Sportive UFO-LEP sur les écrans au quotidien contenu choquant. Inscription auprès de l'accueil de la MJC Horizon Sud au 05 49 21 05 32. Vendredi 5 juin de 19h à 22h30, soirée mexicaine organisée par la MJC Horizon Sud à l'Objet Tech Café de Châtellerault. Renseignements et réservations au 07 99 16 00 ou au 05 86 30 50 41. Samedi 6 juin, à l'occasion de la fête de la radio, notre association installera un plateau radio sur la place Émile Zola à Châtellerault pour un atelier découverte radio le matin et une émission spéciale en direct avec des invités et des acteurs du territoire l'après-midi. Une animation gratuite ouverte à tous pour découvrir les coulisses de la radio et vivre l'expérience du direct. Rendez-vous dès 10h30, place Émile Zola. Les samedis 6 et dimanche 7 juin, le Châtellerault Tattoo Show s'installe au Chiou à Châtellerault à l'initiative de Flo et Faya Tattoo. Au programme, une cinquantaine de tatoueurs, artisans, concerts, concours de tatouage, animations, food truck et espace familial avec la présence du tatoueur invité, Nusky. Entrée 8€, passe 2 jours 15€, gratuit pour les moins de 10 ans. Enfin, la MJC de Nintré organise son grand show de danse au Palais des Congrès du Futuroscope le samedi 20 juin. Les préventes pour le spectacle Le Grand Départ s'effectuent en ligne ou au bureau d'accueil de la MJC sur rendez-vous jusqu'au 3 juin. Tarif enfants moins de 12 ans 7€, 15€ pour les adultes. Contact MJC au 07 82 30 60 13. Ouverture des portes 19h, spectacle à 20h, buvette sur place. 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
1: Bonjour à tous et à toutes sur Ozones FM. Il est l'heure de votre météo du jeudi pour Châtellerault et sa région. Ce matin, attendez-vous à un temps magnifique, avec des températures autour de 22 degrés. Dans l'après-midi, un grand soleil. Les températures monteront jusqu'à 33 degrés. Ce soir, un ciel bleu, il fera environ 31 degrés. Les températures du jour varient entre 18 et 34 degrés. Très belle journée à tous, restez à l'écoute de Ozones FM.

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0: Bonjour à tous sur Aux Ondes FM. Voici votre point météo de midi pour Châtellerault et sa région. Ce jeudi après-midi, un grand soleil avec environ 33 degrés. Ce soir, un beau soleil. Il fera autour de 31 degrés. Et pour demain, vendredi matin, prévoyez un ciel couvert avec 19 degrés au réveil. Bon après-midi à tous. Tout de suite, Histoire d'un jour avec Guillaume Barret. Et restez avec nous sur Aux Ondes FM.
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2: Quel drôle de jeu que furent les deuxièmes Olympiades de l'ère moderne. Prévues à Paris, 4 ans après leur réhabilitation à Athènes en 1896, ces Jeux Olympiques étaient en quelque sorte un prétexte pour honorer le père français de ces Jeux modernes, Pierre de Coubertin. Et c'est en parallèle de l'exposition universelle qui bat son plein au sein de la capitale française que le 14 mai 1900 s'ouvrent ainsi les Jeux Olympiques. Au programme, une vingtaine de sports et une centaine d'épreuves qui s'étaleront sur une durée longue de 5 mois et demi jusqu'au 28 octobre de la même année. Une durée exceptionnelle qui, combinée à une publicité davantage portée sur l'expo universelle, vont rendre quasiment invisibles ces Olympiades. Certains parlent même de fiasco. Mais nous ne nous y trompons pas, ces Jeux ont plusieurs intérêts, notamment pour les sportives. En effet, en juillet, durant ces mêmes Jeux parisiens, la joueuse de tennis britannique Charlotte Cooper va inscrire son nom dans la postérité en devenant la première femme championne olympique à titre individuel, en s'imposant en simple face à la Française Hélène Prévost. Au total, plus de 1200 athlètes s'étaient donné rendez-vous en 1900. 24 ans plus tard, à Paris toujours, ce seront 3100 sportives et sportifs qui investiront la capitale pour de nouveaux jeux qui connaîtront davantage de succès populaire.
3: Allez, on se donne rendez-vous demain pour d'autres histoires d'un jour avec Mémoire Sport.
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Bonjour à tous, il souffle comme un air d'été sur Châtellerault, ce beau soleil nous donne déjà des envies de balades et de sorties pour en profiter un maximum. Votre agenda est là pour vous donner des idées et cette semaine je peux vous dire que vous n'aurez pas d'excuses pour dire qu'il ne se passe rien à Châtellerault, alors c'est parti pour votre agenda local. Du mardi 26 mai au dimanche 31 mai, semaine des super mamans au centre aquatique de Châtellerault. L'entrée est offerte aux mamans accompagnées de leurs enfants et le samedi 30 mai, photo de famille pendant la baignade familiale de 10h30 à midi. Inscription et information au 05 49 21 14 83. Jeudi 28 mai, de 15h à 19h, collecte de sang à la salle Camille Paget, avenue Camille Paget à Châtellerault. À titre d'information, 10 000 dons de sang sont nécessaires chaque jour en France pour pouvoir subvenir aux besoins des malades. Inscrivez-vous sur le site de l'EFS à dondesang.efs.santé.fr et n'oubliez pas votre pièce d'identité le jour J. Jeudi 28 mai de 18h à 20h, café linguistique au 4. Le café linguistique prône l'échange culturel et le rassemblement des personnes souhaitant apprendre et pratiquer les langues de façon originale. Anglais, allemand, espagnol, polonais, etc. C'est également un moyen de mettre en relation des Français et des personnes étrangères vivant à Châtellerault. Inscription au 05 49 23 70 00 ou par mail à le4@grand-châtellerault.fr. Jeudi 28 mai de 18h à 21h à la station Jam. Comme chaque dernier jeudi du mois, la station met sa scène à disposition des musiciens pour qu'ils se rencontrent et improvisent pour le plaisir de tous. Jeudi 28 mai de 20h à 21h25, spectacle de Paul Mirabel au cinéma Le Loft. Son nouveau spectacle Par Amour est désormais complet à Paris ainsi que dans tous les zéniths de France. Du coup, il a décidé d'organiser une séance unique au cinéma le jeudi 28 mai 2026 pour que vous puissiez le voir ou le revoir. Réservation en ligne sur le lien diffusé sur nos réseaux sociaux et sur notre site internet. Vendredi 29 mai de 11h à 13h, la route Vue du Guidon, formation théorique organisée par le 4 à Châtellerault. Cette formation d'une durée de 2h et animée par Recycle permet d'acquérir les connaissances nécessaires pour améliorer et sécuriser sa pratique du vélo et ou sa conduite en voiture pour la sécurité de tous. Inscription au 05 49 23 64 99 ou par mail à meavelo@grand-châtellerault.fr. Vendredi 29 mai à 18h30, dans le cadre du projet Culture Vivace, la Fausse Compagnie accueille l'artiste Mélodie Auroux en résidence avec les élèves de 5e du collège Léon Huet de La Roche-Posay. La restitution de la création des élèves aura lieu au cinéma Le Kerlouet à La Roche-Posay lors de leur spectacle Ma toute première chanson mise en scène par Mélodie Auroux. Vendredi 29 mai de 20h à 23h, soirée karaoké au VNB. Du vendredi 29 mai au dimanche 31 mai, nouvelle exposition de dessins d'enfants intitulée « Dessins perchés à la coulée verte de Nintré ». L'objectif est de valoriser l'expression artistique des enfants et de dynamiser le centre-ville de Nintré. Information au 05 49 90 34 83. Samedi 30 mai de 10h à 22h, le réseau économique nintréen organise la deuxième édition de son salon bien-être à la salle des fêtes de Nintré. Vous pourrez découvrir les nombreux exposants, les conférences et les différents ateliers proposés. L'entrée est gratuite, buvette et restauration sur place. Samedi 30 mai de 10h à 12h30 à la cabane du lac à Châtellerault, atelier curiosité scientifique, amusez-vous en apprenant, apprenez en vous amusant avec les expériences scientifiques des petits débrouillards. Inscription au 05 49 23 70 80 ou par mail à lacabanedulac@

grand-châtellerault.fr. Samedi 30 mai, de 14h30 à 18h, à la salle de la Gornière, atelier danse en cercle organisé par l'association Danse pour la Paix. Cet atelier d'initiation est ouvert à tous et animé par Dominique Casari, artiste et art-thérapeute. L'atelier sera suivi d'un temps d'échange autour d'un goûter partagé apporté par chacun. Participation libre avec un minimum de 8€. Contact dansepourlapaix@gmail.com. Samedi 30 mai, de 15h à 2h, le festival Culture au Jardin revient pour sa 5e édition à Lavosso sur la commune de Boivre-la-Vallée. Au programme spectacle vivant, concerts, marché artisanal et exposition d'art au cœur d'un jardin de particuliers. Un festival familial et convivial à prix libre avec buvette et restauration sur place. Samedi 30 mai, dès 15h30, le Centre Châtellerault d'Histoire Archives propose à la salle Duché de Senon-sur-Vienne une conférence

rencontre autour des découvertes archéologiques du site de Forclan et l'histoire ancienne du territoire châtellerodé. Samedi 30 mai à partir de 20h30, spectacle violon de Prague à l'église Saint-Jean l'Évangéliste à Châteauneuf. Venez découvrir un concert reprenant les chefs-d'œuvre de la musique classique, Mozart, Paganini, Fauré et tant d'autres, mais aussi Dvorak et Smetana, ces deux femmes se sentent si profondément. Tarif entre 20 et 37 euros, inscription au 05 49 21 05 47. Samedi 30 et dimanche 31 mai, challenge foot Louis Arnaud Rabbit organisé par le Stade Olympique Châtellerodé au Stade de la Montée Rouge. À Châtellerault, des clubs de Monaco, Angers, Auxerre participeront à l'événement. L'entrée est libre. Dimanche 31 mai, de 8h à 17h, vide-grenier à Vouneuil-sur-Vienne, organisé par l'association des parents d'élèves. Buvette et food truck sur place, inscription par mail à apevouneuil@gmail.com. Dimanche 31 mai, fête du vélo organisée par l'association A Vélo Châtellerault sur la place Ferdinand Buisson entre les ponts Camille de Hogue et Henri IV côté Châteauneuf. La journée débutera par une déambulation cyclable festive à 10h. Au programme de la fête cette année, pique-nique concert de Gauthier Mauve à midi. Une bourse au vélo de 14h à 17h, une chasse au trésor cyclable par équipe de 14h à 16h30. Parmi les partenaires de la fête, la station et Emmaüs. Animation sur place, vélo folies, fresque participative de dessin autour du thème du vélo, parcours vélo enfant, atelier auto-réparation vélo, conseil, parcours et sécurité vélo. La fête se terminera par un goûter offert aux participants de la chasse au trésor et par un concert de Batucada. La fête du vélo, c'est ce dimanche 31 mai sur la place Ferdinand Buisson à Châtellerault et c'est gratuit. Dimanche 31 mai de 11h à 16h, le brunch concert annuel de la station avec Flaxmood. Flaxmood, c'est trois femmes, trois voix, six instruments, réunis autour de trois humeurs, soul, groove, blues. Flack pour Roberta Flack, une des divas noires américaines qui a marqué la musique soul, jazz et folk, mood comme l'humeur de la chanson. Inscription et réservation en ligne sur le site internet de la station, lastation-asso.fr ou par mail à contact@lastation-asso.fr. La station, c'est toujours au 6 avenue du Général de Gaulle à Châtellerault. Et on prend un petit peu d'avance pour vous parler des événements de la semaine prochaine, mercredi 3 juin de 14h à 16h30. Le collectif Médiacité Grand Châtellerault organise au Loft Cinéma un ciné-débat autour de l'entrepreneuriat et de la créativité. Un après-midi gratuit, ouvert à tous pour découvrir des parcours inspirants, des métiers, des formations et des initiatives destinées aux jeunes de 12 à 25 ans ainsi qu'aux familles et professionnels de l'accompagnement. Vendredi 5 juin, à la salle polyvalente des Renardières, à partir de 19h, conférence gratuite organisée par la MJC Horizon Sud et la Fédération Sportive UFO-LEP sur les écrans au quotidien contenu choquant. Inscription auprès de l'accueil de la MJC Horizon Sud au 05 49 21 05 32. Vendredi 5 juin de 19h à 22h30, soirée mexicaine organisée par la MJC Horizon Sud à l'Objet Tech Café de Châtellerault. Renseignements et réservations au 07 99 16 00 ou au 05 86 30 50 41. Samedi 6 juin, à l'occasion de la fête de la radio, notre association installera un plateau radio sur la place Émile Zola à Châtellerault pour un atelier découverte radio le matin et une émission spéciale en direct avec des invités et des acteurs du territoire l'après-midi. Une animation gratuite, ouverte à tous pour découvrir les coulisses de la radio et vivre l'expérience du direct. Rendez-vous dès 10h30, place Émile Zola. Les samedis 6 et dimanche 7 juin, le Châtellerault Tattoo Show s'installe au Chiou à Châtellerault à l'initiative de Flo et Faya Tattoo. Au programme, une cinquantaine de tatoueurs, artisans, concerts, concours de tatouage, animations, food truck et espace familial avec la présence du tatoueur invité, Neusky. Entrée 8 euros, passe 2 jours 15 euros, gratuit pour les moins de 10 ans. Enfin, la MJC de Nintré organise son grand show de danse au Palais des Congrès du Futuroscope le samedi 20 juin. Les préventes pour le spectacle Grand Départ s'effectuent en ligne ou au bureau.

0: euros d'accueil de la MJC sur rendez-vous jusqu'au 3 juin. Tarif enfant moins de 12 ans, 7 euros, 15 euros pour les adultes. Contact MJC au 07 82 30 60 13. Ouverture des portes 19h, spectacle à 20h, buvette sur place. 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

0: Bonjour à tous sur Ozone FM. Voici votre météo pour cet après-midi et la soirée pour Châtellerault et sa région. Cet après-midi, un ciel bleu, avec environ 34 degrés. En soirée, un grand soleil. Il fera autour de 32 degrés. Bon après-midi à tous. Restez avec nous sur Ozone FM.
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Bonjour à tous, il souffle comme un air d'été sur Châtellerault, ce beau soleil nous donne déjà des envies de balades et de sorties pour en profiter un maximum. Votre agenda est là pour vous donner des idées et cette semaine je peux vous dire que vous n'aurez pas d'excuses pour dire qu'il ne se passe rien à Châtellerault, alors c'est parti pour votre agenda local. Du mardi 26 mai au dimanche 31 mai, semaine des super mamans au centre aquatique de Châtellerault. L'entrée est offerte aux mamans accompagnées de leurs enfants et le samedi 30 mai, photo de famille pendant la baignade familiale de 10h30 à midi. Inscription et information au 05 49 21 14 83. Jeudi 28 mai, de 15h à 19h, collecte de sang à la salle Camille Paget, avenue Camille Paget à Châtellerault. À titre d'information, 10 000 dons de sang sont nécessaires chaque jour en France pour pouvoir subvenir aux besoins des malades. Inscrivez-vous sur le site de l'EFS à dondesang.efs.santé.fr et n'oubliez pas votre pièce d'identité le jour J. Jeudi 28 mai de 18h à 20h, café linguistique au 4. Le café linguistique prône l'échange culturel et le rassemblement des personnes souhaitant apprendre et pratiquer les langues de façon originale. Anglais, allemand, espagnol, polonais, etc. C'est également un moyen de mettre en relation des Français et des personnes étrangères vivant à Châtellerault. Inscription au 05 49 23 70 00 ou par mail à le4@grand-châtellerault.fr. Jeudi 28 mai de 18h à 21h à la station Jam. Comme chaque dernier jeudi du mois, la station met sa scène à disposition des musiciens pour qu'ils se rencontrent et improvisent pour le plaisir de tous. Jeudi 28 mai de 20h à 21h25, spectacle de Paul Mirabel au cinéma Le Loft. Son nouveau spectacle Par Amour est désormais complet à Paris ainsi que dans tous les zéniths de France. Du coup, il a décidé d'organiser une séance unique au cinéma le jeudi 28 mai 2026 pour que vous puissiez le voir ou le revoir. Réservation en ligne sur le lien diffusé sur nos réseaux sociaux et sur notre site internet. Vendredi 29 mai de 11h à 13h, la route Vue du Guidon, formation théorique organisée par le 4 à Châtellerault. Cette formation d'une durée de 2h et animée par Recycle permet d'acquérir les connaissances nécessaires pour améliorer et sécuriser sa pratique du vélo et ou sa conduite en voiture pour la sécurité de tous. Inscription au 05 49 23 64 99 ou par mail à meavelo@grand-châtellerault.fr. Vendredi 29 mai à 18h30, dans le cadre du projet Culture Vivace, la Fausse Compagnie accueille l'artiste Mélodie Auroux en résidence avec les élèves de 5e du collège Léon Huet de La Roche-Posay. La restitution de la création des élèves aura lieu au cinéma Le Kerlouet à La Roche-Posay lors de leur spectacle Ma toute première chanson mise en scène par Mélodie Auroux. Vendredi 29 mai de 20h à 23h, soirée karaoké au VNB. Du vendredi 29 mai au dimanche 31 mai, nouvelle exposition de dessins d'enfants intitulée « Dessins perchés à la coulée verte de Nintré ». L'objectif est de valoriser l'expression artistique des enfants et de dynamiser le centre-ville de Nintré. Information au 05 49 90 34 83. Samedi 30 mai de 10h à 22h, le réseau économique nintréen organise la deuxième édition de son salon bien-être à la salle des fêtes de Nintré. Vous pourrez découvrir les nombreux exposants, les conférences et les différents ateliers proposés. L'entrée est gratuite, buvette et restauration sur place. Samedi 30 mai de 10h à 12h30 à la cabane du lac à Châtellerault, atelier curiosité scientifique, amusez-vous en apprenant, apprenez en vous amusant avec les expériences scientifiques des petits débrouillards. Inscription au 05 49 23 70 80 ou par mail lacabanedulac@grand-châtellerault.fr. Samedi 30 mai, de 14h30 à 18h, à la salle de la Gornière, atelier danse en cercle organisé par l'association Danse pour la Paix. Cet atelier d'initiation est ouvert à tous et animé par Dominique Casari, artiste et art-thérapeute. L'atelier sera suivi d'un temps d'échange autour d'un goûter partagé apporté par chacun. Participation libre avec un minimum de 8€. Contact dansepourlapaix@gmail.com. Samedi 30 mai de 15h à 2h, le festival Culture au Jardin revient pour sa 5e édition à Lavosso sur la commune de Boivre-la-Vallée. Au programme spectacle vivant, concerts, marché artisanal et exposition d'art au cœur d'un jardin de particuliers. Un festival familial et convivial à prix libre avec buvette et restauration sur place.
Samedi 30 mai, dès 15h30, le Centre Châtel-Rodet d'Histoire Archives propose à la salle du Chais de Senon-sur-Vienne une conférence intitulée « Forclan à Senon-sur-Vienne, 12 000 ans d'histoire à la confluence du Clain et de la Vienne ». Animée par Christophe Mété, une rencontre autour des découvertes archéologiques du site de Forclan et l'histoire ancienne du territoire Châtel-Rodet. Samedi 30 mai à partir de 20h30, spectacle violon de Prague à l'église Saint-Jean l'Évangéliste à Châteauneuf. Venez découvrir un concert reprenant les chefs-d'œuvre de la musique classique, Mozart, Paganini, Fauré et tant d'autres, mais aussi Dvorak et Smetana, ces deux fameux compositeurs tchèques que les violons de Prague ressentent si profondément. Tarif entre 20 et 37 euros, inscription au 05 49 21 05 47. Samedi 30 et dimanche 31 mai, Challenge Foot Louis Arnaud Rabbit organisé par le Stade Olympique Châtel-Rodet au Stade de la Montée Rouge à Châtel-Rodet. Des clubs de Monaco, Angers, Auxerre participeront à l'événement. L'entrée est libre. Dimanche 31 mai, de 8h à 17h, vide-grenier à Vouneuil-sur-Vienne, organisé par l'association des parents d'élèves. Buvette et food truck sur place. Inscription par mail à apevouneuil@gmail.com. Dimanche 31 mai, fête du vélo organisée par l'association A Vélo Châtellerault sur la place Ferdinand Buisson entre les ponts Camille de Hogue et Henri IV côté Châteauneuf. La journée

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0: Bonjour à tous, il souffle comme un air d'été sur Châtellerault, ce beau soleil nous donne déjà des envies de balades et de sorties pour en profiter un maximum. Votre agenda est là pour vous donner des idées et cette semaine je peux vous dire que vous n'aurez pas d'excuses pour dire qu'il ne se passe rien à Châtellerault, alors c'est parti pour votre agenda local. Du mardi 26 mai au dimanche 31 mai, semaine des super mamans au centre aquatique de Châtellerault. L'entrée est offerte aux mamans accompagnées de leurs enfants et le samedi 30 mai, photo de famille pendant la baignade familiale de 10h30 à midi. Inscription et information

malade. Inscrivez-vous sur le site de l'EFS à dondesang.efs.sante.fr et n'oubliez pas votre pièce d'identité le jour J. Jeudi 28 mai de 18h à 20h, Café Linguistique au 4. Le Café Linguistique prône l'échange culturel et le rassemblement des personnes souhaitant apprendre et pratiquer les langues de façon originale. Anglais, allemand, espagnol, polonais, etc. C'est également un moyen de mettre en relation des Français et des personnes étrangères vivant à Châtellerault. Inscription au 05 49 23 70 00 ou par mail à le4@grand-châtellerault.fr. Jeudi 28 mai de 18h à 21h à la station Jam. Comme chaque dernier jeudi du mois, la station met sa scène à disposition des musiciens pour qu'ils se rencontrent et improvisent pour le plaisir de tous. Jeudi 28 mai de 20h à 21h25, spectacle de Paul Mirabel au cinéma Le Loft. Son nouveau spectacle Par Amour est désormais complet à Paris ainsi que dans tous les Zéniths de France. Du coup, il a décidé d'organiser une séance unique au cinéma le jeudi 28 mai 2026 pour que vous puissiez le voir ou le revoir. Réservation en ligne sur le lien diffusé sur nos réseaux sociaux et sur notre site internet. Vendredi 29 mai de 11h à 13h, la route Vue du Guidon, formation théorique organisée par le 4 à Châtellerault. Cette formation d'une durée de 2h et animée par Recycle permet d'acquérir les connaissances nécessaires pour améliorer et sécuriser sa pratique du vélo et ou sa conduite en voiture pour la sécurité de tous. Inscription au 05 49 23 64 99 ou par mail à meavelo@grand-châtellerault.fr. Vendredi 29 mai à 18h30, dans le cadre du projet Culture Vivace, la Fausse Compagnie accueille l'artiste Mélodie Auroux en résidence avec les élèves de 5e du collège Léon Huet de La Roche-Posay. La restitution de la création des élèves aura lieu au cinéma Le Kerlouet à La Roche-Posay lors de leur spectacle Ma toute première chanson mise en scène par Mélodie Auroux. Vendredi 29 mai de 20h à 23h, soirée karaoké au VNB. Du vendredi 29 mai au dimanche 31 mai, nouvelle exposition de dessins d'enfants intitulée « Dessins perchés à la coulée verte de Nintré ». L'objectif est de valoriser l'expression artistique des enfants et de dynamiser le centre-ville de Nintré. Information au 05 49 90 34 83. Samedi 30 mai de 10h à 22h, le réseau économique nintréen organise la deuxième édition de son salon bien-être à la salle des fêtes de Nintré. Vous pourrez découvrir les nombreux exposants, les conférences et les différents ateliers proposés. L'entrée est gratuite, buvette et restauration sur place. Samedi 30 mai de 10h à 12h30 à la cabane du lac à Châtellerault, atelier curiosité scientifique, amusez-vous en apprenant, apprenez en vous amusant avec les expériences scientifiques des petits débrouillards. Inscription au 05 49 23 70 80 ou par mail lacabanedulac@grand-châtellerault.fr. Samedi 30 mai de 14h30 à 18h à la salle de la Gornière, atelier danse en cercle organisé par l'association Danse pour la Paix. Cet atelier d'initiation est ouvert à tous et animé par Dominique Casari, artiste et art thérapeute. L'atelier sera suivi d'un temps d'échange autour d'un goûter partagé apporté par chacun. Participation libre avec un minimum de 8€. Contact dansepourlapaix@gmail.com. Samedi 30 mai de 15h à 2h, le festival Culture au Jardin revient pour sa 5e édition à Lavosso sur la commune de Boivre-la-Vallée. Au programme spectacle vivant, concerts, marché artisanal et exposition d'art au cœur d'un jardin de particuliers. Un festival familial et convivial à prix libre avec buvette et restauration sur place. Samedi 30 mai, dès 15h30, le Centre Châtellerault d'Histoire Archives propose à la salle Duché de Senon-sur-Vienne une conférence intitulée « Forclan à Senon-sur-Vienne, 12 000 ans d'histoire à la confluence du Clain et de la Vienne ». Animée par Christophe Mété, une rencontre autour des découvertes archéologiques du site de Forclan et l'histoire ancienne du territoire châtellerodais. Samedi 30 mai, à partir de 20h30, spectacle violon de Prague à l'église Saint-Jean l'Évangéliste à Châteauneuf.
Venez découvrir un concert reprenant les chefs-d'œuvre de la musique classique, Mozart, Paganini, Fauré et tant d'autres, mais aussi Dvorak et Smetana, ces deux fameux compositeurs tchèques que les violons de Prague ressentent si profondément. Tarif entre 20 et 37 euros, inscription au 05 49 21

0: 05 47. Samedi 30 et dimanche 31 mai, challenge foot Louis Arnaud Rabbit organisé par le Stade Olympique Châtellerault au Stade de la Montée Rouge. À Châtellerault, des clubs de Monaco, Angers, Auxerre participeront à l'événement. L'entrée est libre. Dimanche 31 mai, de 8h à 17h, vide-grenier à Vouneuil-sur-Vienne, organisé par l'association des parents d'élèves. Buvette et food truck sur place, inscription par mail à apevouneuil@gmail.com. Dimanche 31 mai, fête du vélo organisée par l'association A Vélo Châtellerault sur la place Ferdinand Buisson entre les ponts Camille de Hogue et Henri IV côté Châteauneuf. La journée débutera par une déambulation cyclable festive à 10h. Au programme de la fête cette année, pique-nique concert de Gauthier Mauve à midi. Une bourse au vélo de 14h à 17h, une chasse au trésor cyclable par équipe de 14h à 16h30. Parmi les partenaires de la fête, la station et Emmaüs. Animation sur place, vélo folies, fresque participative de dessin autour du thème du vélo, parcours vélo enfant, atelier auto-réparation vélo, conseil parcours et sécurité vélo. La fête se terminera par un goûter offert aux participants de la chasse au trésor et par un concert de Batucada. La fête du vélo, c'est ce dimanche 31 mai sur la place Ferdinand Buisson à Châtellerault et c'est gratuit. Dimanche 31 mai de 11h à 16h, le brunch concert annuel de la station avec Flaxmood. Flaxmood, c'est trois femmes, trois voix, six instruments réunis autour de trois humeurs, soul, groove, blues. Flack pour Roberta Flack, une des divas noires américaines qui a marqué la musique soul, jazz et folk. Mood comme l'humeur de la chanson. Inscription et réservation en ligne sur le site internet de la station, lastation-asso.fr ou par mail à contact@lastation-asso.fr. La station, c'est toujours au 6 avenue du Général de Gaulle à Châtellerault. Et on prend un petit peu d'avance pour vous parler des événements de la semaine prochaine, mercredi 3 juin, de 14h à 16h30. Le collectif Médiacité Grand Châtellerault organise au Loft Cinéma un ciné-débat autour de l'entrepreneuriat et de la créativité. Un après-midi gratuit, ouvert à tous pour découvrir des parcours inspirants, des métiers, des formations et des initiatives destinées aux jeunes de 12 à 25 ans ainsi qu'aux familles et professionnels de l'accompagnement. Vendredi 5 juin, à la salle polyvalente des Renardières, à partir de 19h, conférence gratuite organisée par la MJC Horizon Sud et la Fédération Sportive UFO-LEP sur les écrans au quotidien contenu choquant. Inscription auprès de l'accueil de la MJC Horizon Sud au 05 49 21 05 32. Vendredi 5 juin de 19h à 22h30, soirée mexicaine organisée par la MJC Horizon Sud à l'Objetech Café de Châtellerault. Renseignements et réservations au 07 99 16 00 ou au 05 86 30 50 41. Samedi 6 juin, à l'occasion de la fête de la radio, notre association installera un plateau radio sur la place Émile Zola à Châtellerault pour un atelier découverte radio le matin et une émission spéciale en direct avec des invités et des acteurs du territoire l'après-midi. Une animation gratuite, ouverte à tous pour découvrir les coulisses de la radio et vivre l'expérience du direct. Rendez-vous dès 10h30, place Émile Zola. Les samedis 6 et dimanche 7 juin, le Châtellerault Tattoo Show s'installe au Chiou à Châtellerault à l'initiative de Flo et Faya Tattoo. Au programme, une cinquantaine de tatoueurs, artisans, concerts, concours de tatouage, animation, food truck et espace familial avec la présence du tatoueur invité, Nuskai. Entrée 8 euros, passe 2 jours 15 euros, gratuit pour les moins de 10 ans. Enfin, la MJC de Nintré organise son grand show de danse au Palais des Congrès du Futuroscope le samedi 20 juin. Les préventes pour le spectacle Le Grand Départ s'effectuent en ligne ou au bureau d'accueil de la MJC sur rendez-vous jusqu'au 3 juin. Tarif enfant moins de 12 ans 7 euros, 15 euros pour les adultes. Contact MJC au 07 82 30 60 13. Ouverture des portes 19h, spectacle à 20h, buvette sur place. 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Passez une belle journée sur le 99.7 FM à Châtellerault et partout ailleurs sur osondes.fr.
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0: Bonsoir à tous sur Ozone FM. Voici votre météo du soir pour Châtellerault et sa région. Ce jeudi soir, un grand soleil avec environ 32 degrés. Demain vendredi, la journée sera marquée par un ciel couvert, avec des températures comprises entre 19 et 35 degrés. Bonne soirée à tous et restez avec nous sur Ozone FM.
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0: Bonjour à tous, il souffle comme un air d'été sur Châtellerault, ce beau soleil nous donne déjà des envies de balade et de sortie pour en profiter un maximum. Votre agenda est là pour vous donner des idées et cette semaine je peux vous dire que vous n'aurez pas d'excuses pour dire qu'il ne se passe rien à Châtellerault, alors c'est parti pour votre agenda local. Du mardi 26 mai au dimanche 31 mai, semaine des super mamans au centre aquatique de Châtellerault. L'entrée est offerte aux mamans accompagnées de leurs enfants et le samedi 30 mai, photo de famille pendant la baignade familiale de 10h30 à midi. Inscription et information au 05 49 21 14 83. Jeudi 28 mai, de 15h à 19h, collecte de sang à la salle Camille Paget, avenue Camille Paget à Châtellerault. À titre d'information, 10 000 dons de sang sont nécessaires chaque jour en France pour pouvoir subvenir aux besoins des malades. Inscrivez-vous sur le site de l'EFS à dondesang.efs.santé.fr et n'oubliez pas votre pièce d'identité le jour J. Jeudi 28 mai de 18h à 20h, café linguistique au 4. Le café linguistique prône l'échange culturel et le rassemblement des personnes souhaitant apprendre et pratiquer les langues de façon originale. Anglais, allemand, espagnol, polonais, etc. C'est également un moyen de mettre en relation des Français et des personnes étrangères vivant à Châtellerault. Inscription au 05 49 23 70 00 ou par mail à le4@grand-châtellerault.fr. Jeudi 28 mai de 18h à 21h à la station Jam. Comme chaque dernier jeudi du mois, la station met sa scène à disposition des musiciens pour qu'ils se rencontrent et improvisent pour le plaisir de tous. Jeudi 28 mai de 20h à 21h25, spectacle de Paul Mirabel au cinéma Le Loft. Son nouveau spectacle Par Amour est désormais complet à Paris ainsi que dans tous les zéniths de France. Du coup, il a décidé d'organiser une séance unique au cinéma le jeudi 28 mai 2026 pour que vous puissiez le voir ou le revoir. Réservation en ligne sur le lien diffusé sur nos réseaux sociaux et sur notre site internet. Vendredi 29 mai de 11h à 13h, la route Vue du Guidon, formation théorique organisée par le 4 à Châtellerault. Cette formation d'une durée de 2h et animée par Recycle permet d'acquérir les connaissances nécessaires pour améliorer et sécuriser sa pratique du vélo et ou sa conduite en voiture pour la sécurité de tous. Inscription au 05 49 23 64 99 ou par mail à meavelo@grand-châtellerault.fr. Vendredi 29 mai à 18h30, dans le cadre du projet Culture Vivace, la Fausse Compagnie accueille l'artiste Mélodie Auroux en résidence avec les élèves de 5e du collège Léon Hué de La Roche-Posay. La restitution de la création des élèves aura lieu au cinéma Le Kerloué à La Roche-Posay lors de leur spectacle Ma toute première chanson mise en scène par Mélodie Auroux. Vendredi 29 mai de 20h à 23h, soirée karaoké au VNB. Du vendredi 29 mai au dimanche 31 mai, nouvelle exposition de dessins d'enfants intitulée « Dessins perchés à la coulée verte de Nintré ». L'objectif est de valoriser l'expression artistique des enfants et de dynamiser le centre-ville de Nintré. Information au 05 49 90 34 83. Samedi 30 mai de 10h à 22h, le réseau économique nintréen organise la deuxième édition de son salon bien-être à la salle des fêtes de Nintré. Vous pourrez découvrir les nombreux exposants, les conférences et les différents ateliers proposés. L'entrée est gratuite, buvette et restauration sur place. Samedi 30 mai de 10h à 12h30 à la cabane du lac à Châtellerault, atelier curiosité scientifique, amusez-vous en apprenant, apprenez en vous amusant avec les expériences scientifiques des petits débrouillards. Inscription au 05 49 23 70 80 ou par mail lacabanedulac@grand-châtellerault.fr. Samedi 30 mai, de 14h30 à 18h, à la salle de la Gornière, atelier danse en cercle organisé par l'association Danse pour la Paix. Cet atelier d'initiation est ouvert à tous et animé par Dominique Casari, artiste et art-thérapeute. L'atelier sera suivi d'un temps d'échange autour d'un goûter partagé apporté par chacun. Participation libre avec un minimum de 8€. Contact dansepourlapaix@gmail.com. Samedi 30 mai de 15h à 2h, le festival Culture au Jardin revient pour sa 5e édition à Lavosseau sur la commune de Boivre-la-Vallée. Au programme spectacle vivant, concerts, marché artisanal et exposition d'art au cœur d'un jardin de particuliers. Un festival familial et convivial à prix libre avec buvette et restauration sur place. Samedi 30 mai, dès 15h30, le Centre Châtel-Rodet d'Histoire Archives propose à la salle du Chais de Senon-sur-Vienne une conférence intitulée « Forclan à Senon-sur-Vienne, 12 000 ans d'histoire à la confluence du Clain et de la Vienne ». Animée par Christophe Mété, une rencontre autour des découvertes archéologiques du site de Forclan et l'histoire ancienne du territoire Châtel-Rodet. Samedi 30 mai à partir de 20h30, spectacle violon de Prague à l'église Saint-Jean l'Évangéliste à Châteauneuf. Venez découvrir un concert reprenant les chefs-d'œuvre de la musique classique, Mozart, Paganini, Fauré et tant d'autres, mais aussi Dvorak et Smetana, ces deux fameux compositeurs tchèques que les violons de Prague ressentent si profondément. Tarif entre 20 et 37 euros, inscription au 05 49 21 05 47. Samedi 30 et dimanche 31 mai, Challenge Foot Louis Arnaud Rabbit organisé par le Stade Olympique Châtel-Rodet au Stade de la Montée-Rouge à Châtel-Rodet. Des clubs de Monaco, Angers, Auxerre participeront à l'événement. L'entrée est libre. Dimanche 31 mai, de 8h à 17h, vide-grenier à Vouneuil-sur-Vienne, organisé par l'association des parents d'élèves. Buvette et food truck sur place. Inscription par mail à apevouneuil@gmail.com. Dimanche 31 mai, fête du vélo organisée par l'association A Vélo Châtellerault sur la place Ferdinand Buisson entre les ponts Camille de Hogue et Henri IV côté Châteauneuf. La journée débutera par une déambulation cyclable festive à 10h. Au programme de la fête cette année, pique-nique concert de Gauthier Mauve à midi. Une bourse au vélo de 14h à 17h, une chasse au trésor cyclable par équipe de 14h à 16h30. Parmi les partenaires de la fête, la station et Emmaüs. Animation sur place, vélo folies, fresque participative de dessin autour du thème du vélo, parcours vélo enfant, atelier auto-réparation vélo, conseil, parcours et sécurité vélo. La fête se terminera par un goûter offert aux participants de la chasse au trésor et par un concert de Batucada. La fête du vélo, c'est ce dimanche 31 mai sur la place Ferdinand Buisson à Châtellerault et c'est gratuit. Dimanche 31 mai de 11h à 16h, le brunch concert annuel de la station avec Flaxmood. Flaxmood, c'est trois femmes, trois voix, six instruments, réunis autour de trois humeurs, soul, groove, blues. Flack pour Roberta Flack, une des divas noires américaines qui a marqué la musique soul, jazz et folk, mood comme l'humeur de la chanson. Inscription et réservation en ligne sur le site internet de la station, lastation-asso.fr ou par mail à contact@lastation-asso.fr. La station, c'est toujours au 6 avenue du Général de Gaulle à Châtellerault. Et on prend un petit peu d'avance pour vous parler des événements de la semaine prochaine, mercredi 3 juin, de 14h à 16h30. Le collectif Médiacité Grand Châtellerault organise au Loft Cinéma un ciné-débat autour de l'entrepreneuriat et de la créativité. Un après-midi gratuit, ouvert à tous pour découvrir des parcours inspirants, des métiers, des formations et des initiatives destinées aux jeunes de 12 à 25 ans ainsi qu'aux familles et professionnels de l'accompagnement. Vendredi 5 juin, à la salle polyvalente des Renardières, à partir de 19h, conférence gratuite organisée par la MJC Horizon Sud et la Fédération Sportive UFO-LEP sur les écrans au quotidien contenu choquant. Inscription auprès de l'accueil de la MJC Horizon Sud au 05 49 21 05 32. Vendredi 5 juin de 19h à 22h30, soirée mexicaine organisée par la MJC Horizon Sud à l'Objet Tech Café de Châtellerault. Renseignements et réservations au 07 99 16 00 ou au 05 86 30 50 41. Samedi 6 juin, à l'occasion de la fête de la radio, notre association installera un plateau radio sur la place Émile Zola à Châtellerault pour un atelier découverte radio le matin et une émission spéciale en direct avec des invités et des acteurs du territoire l'après-midi. Une animation gratuite, ouverte à tous pour découvrir les coulisses de la radio et vivre l'expérience du direct. Rendez-vous dès 10h30, place Émile Zola. Les samedis 6 et dimanche 7 juin, le Châtellerault Tattoo Show s'installe au Chiou à Châtellerault à l'initiative de Flo et Faya Tattoo. Au programme, une cinquantaine de tatoueurs, artisans, concerts, concours de tatouage, animations, food truck et espace familial avec la présence du tatoueur invité, Neuskay. Entrée 8 euros, passe 2 jours 15 euros, gratuit pour les moins de 10 ans. Enfin, la MJC de Nintré organise son grand show de danse au Palais des Congrès du Futuroscope le samedi 20 juin. Les préventes pour le spectacle Le Grand Départ s'effectuent en ligne ou au bureau d'accueil de la MJC sur rendez-vous jusqu'au 3 juin. Tarif enfant moins de 12 ans 7 euros, 15 euros pour les adultes. Contact MJC au 07 82 30 60 13. Ouverture des portes 19h, spectacle à 20h, buvette sur place. 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
2: Bonsoir à tous sur Ozonde FM. Voici votre météo du soir pour Châtellerault et sa région. Ce jeudi soir, un grand soleil avec environ 32 degrés. Demain vendredi, la journée sera marquée par un ciel couvert, avec des températures comprises entre 19 et 35 degrés. Bonne soirée à tous et restez avec nous sur Ozonde FM.
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Bonsoir à tous sur Ozone FM. Voici votre météo du soir pour Châtellerault et sa région. Ce jeudi soir, un grand soleil avec environ 32 degrés. Demain vendredi, la journée sera marquée par un ciel couvert, avec des températures comprises entre 19 et 35 degrés. Bonne soirée à tous et restez avec nous sur Ozone FM.

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